0: Alors, Devedjian, Kosciusko-Morizet,
1: Nadine Morano.
0: Nadine Morano, Ramayad, De Robbins
1: Et Chantal Joanneau.